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1: On a écouté les Suisses, Donné for Petsy. Puis on est parti à Orléans écouter les Burning Heads et à l'instant, le collectif Dromois, Astéréo, Tipeee. 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

On a écouté Gotham, le duo de Talib Kweli et Diamond D. Ça a été suivi par Deluxe et à l'instant le collectif lyonnais que l'on nomme Kunta sur le 8-9-5.

David Obal en duo avec Julien Tekeyan et à l'instant Lynn Adib en duo, elle, avec Marc Buronfos. 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

Mesdames et messieurs, si je vous ai réunis, c'est pour essayer de faire le point avec vous sur ce que nous savons et la façon dont l'enquête progresse. Hier, dans la soirée, une équipe de forestiers qui passait là par hasard a découvert des restes humains dans une sorte d'excavation qui paraît avoir été creusée récemment. En pratiquant des sondages autour

Sur le 895, il y a ces tubes qu'on se transmet sous forme de playlist. On a écouté Superchunk, puis Diabolo Gomme, et maintenant Head Cleaner.

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Souvenir, souvenir, on a écouté Joe Breaker, puis cette critique de la normativité dans le milieu hardcore par Little Zomki, tirée de la compile Bullshit Detector. On enchaîne avec Shellac.

La longue montée du groupe Oiseau Tempête a cédé la place à la sobriété de Seb Martel sur Radio Dio.

Se sont succédé la viole de Brett Doebner, puis un morceau de Alcazar en compagnie du guitariste Lee Ranaldo, et la musique d'un film orchestré par Flavien Berger sur Duo.

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1: La folie de Mickey Blanco a fait place à DJ Pone, invitant en featuring Gringe et Giorgio.

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1: Michi Darko a été suivi par le producteur kényan Slickback sur le 895.

On a écouté Poltergeist, suivi de Tramhouse et du groupe lillois Utopie. 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

0: Venue d'Italie, nous avons écouté Radiante. Et venue d'Amiens, nous avons écouté Usé. 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

organisation. Paris 1982, référence. Face à cet apparent bouleversement dans la considération portée à la pensée formalisée en matière de gestion. Bouleversement qui a souvent fait dire que désormais le roi était nu,

Le duo Sleaford Mods suivi par Liesa van der AA et tout de suite, c'était BT93 sur le 89.5 de Radio Duo.

On a écouté Grimes, sorti sur le label 4ID, ça a été suivi par Everything Is Recorded, sorti lui sur XL Recordings, justement. 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

radiodio.org ou le 89.5 berce vos oreilles avec Christophe Ménassier suivi de Livre Noir et tout de suite on était à Saint-Étienne sorti chez Z Prod le Rémi Godilla Sextet. On continue en local pour la scène spéciale dédicace voici Graham Mouchnik.

On a écouté Graham Mouchnik, sorti sur Catapult Records, suivi de très très près par Hémisphère Sud, sorti lui sur le label Tourangeau Another Records.

0: Ok.
1: Docteur Fluorescente a été suivi par Chuck Bois and the Engströmers sur le 89,5 MHz de Dio.
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Radio 89.5, évidemment. On a écouté Kurt Weill, songwriter indie pop, avec la chanson Tom Petty's Gone, But Tell Him I Ask For Him, puis Sans Shérif de Dwarf Lift Dwarf. On continue dans la songwriting avec Jean-Pierre Marsal, C'est la guerre de partout, une chanson contre la guerre.

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Vous écoutez Radio Dio et vous venez d'entendre Higher Authorities à l'instant. Avant eux, c'était M. Baraka et l'orchestra Super Volcano. Voici Oui, mais non.

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Vous venez d'écouter la chanson « Respire de chat » tirée de l'album « L'endroit des rêves ». Voici une sélection essentiellement féminine de disques reçus à Radio Dio. Tout de suite, on va écouter la chanteuse de Los Angeles, Impressoff.

Fluorescence et kaléidoscope avec Elsa Kopf et La vie sauvage sur Radio Dio 89.5. À la suite, écoutons le producteur français Sayem.

on vient d'écouter le groupe français Minuit. Pour l'anecdote, la chanteuse et le guitariste sont les enfants des Rita Mitsuko. Enchaînons avec Dusk Totem, puis Maya Vidal.

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Juste maintenant, c'était Vicky Anderson. Avant, c'était Kim Weston. Toutes deux extraits d'une excellente compile Soul District Ladies First. Et au milieu, vous avez écouté le légendaire musicien Sun Ra en compagnie de son Solar Orchestra, un extrait d'un album de 1962, Secrets of the Sun. On file tout de suite retrouver deux autres légendes, car il n'y a pas de raison, après tout.

On a écouté de légendes, des gammes pentatoniques, en l'occurrence Taj Mahal et Toumani Diabaté. Ça a été suivi par Jocelyn Mienel et les instruments migrateurs qui invitaient le saz de Kanan Domour Chakli. Et à l'instant, c'était le groupe Karaboudjan sur le 895 de Dio Libre Sauvage. Impertinente.

On a écouté doucement In Follow, puis on s'est étiré sur des faits à l'instant. On vient de bondir sur les punks de The Spitters. C'était tout à fait la gymnastique du 895 de Radio Duo.

Radio Dio a de quoi ravir les oreilles curieuses. La preuve, on vient d'écouter Hermetic Delight, Tender, Ender et Serpent with Feet sur le 895.

0: 89.5 Radio Dio, on vient d'écouter le rappeur Souffrance, ça a été suivi par The Roots, extrait de leur incroyable album Undone, et à l'instant c'était le londonien Obong Jayar sur la libre, sauvage et impertinente antenne.
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C'était Shania Mansour avec le morceau Beyrouth. Et voici maintenant Radio Inactive, un rappeur américain d'origine égyptienne. Le titre c'est Mint Tea et il y a la caution

Vous venez d'écouter Pull Up the People par MIA. Et voici Cypress Hill avec la version espagnole de Insane in the Brain, Loco en el Coco.

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Vous venez d'entendre l'excellent morceau Passé Futuriste par Mauvais Sang featuring Gunpowder et juste avant Sixth Floor avec Project Logic.

C'était Aidez-moi par House Gang. Et voici maintenant Salmo, un rappeur venu de Sardaigne, il s'aime ce délire.

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Radio Dio t'a proposé Bed, sorti sur le label WWW We Want To Record, suivi par Ray Borneo dans Tara King TH sur son propre label Petrol Chips. Petrol Chips qui sortait aussi cette folk d'Imahan avec 2 A, 8, 9, 5.

On a écouté. Merci, merci, merci beaucoup. On a écouté The Doors avec Waiting for the Sun, suivi du blues Auvergnat de Muddy Gurdy, sur la libre, sauvage et impertinente Radio Dio.

On a écouté le duo stéphanois de Mousse Idir et Jérôme Bertrand. Ça a été suivi par deux relectures des traditions du langage occitan avec Djebaleti et Brahma sur Radio Duo.

On a écouté le miniskirt blues des Cramps, ça a été suivi par En Gramma et à l'instant Lewis Evans sur radiodio.org et le 89.5 MHz.

On a écouté le groupe lyonnais Saints & Drill, ça a été suivi par le duo stéphanois Liminal Rempart et le virage électronique de monsieur Yann Tiersen sur Dio.

Overmono et Code 9 and the Space Ape sur La Voyageuse Radio Dio.

0: On a écouté 700 Bliss, ça a été suivi par Non-Stop sur le 89.5 FM et radiodio.org.
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0: Vous avez écouté Homeboy Sandman et Edan, Pusha T et Néné Chéri. Voici Julia Holter sur Dieu.
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On a écouté le duo Ich Liebe Love sorti sur le label toulousain We Are Unique Records. Ça a été suivi par Schrombe sorti sur le lyonnais label Dur et Doux.

On a écouté la stéphanoise Tashka et sa horde. Ça a été suivi par Fleur Bleue avec un point inclusif et ses monstres sur Radio Dio.

a écouté le duo Cheval de Frise, ça a été suivi par Gurl et à l'instant sans doute par Yegl. Enfin, je ne sais pas, mais je sais que ça s'écrit YGGL sur RADIO 895 FM, la radio qui épelle la radio. Et tout de suite, je te propose de danser ta colère.

écouter la fanfare Dingo, Marteau, Matraque. Ça a été suivi par Alan Fakeman et à l'instant Hey Savage sur le 895 de Dio.

On a écouté le Oud en solo de Amin Alayedi. Ça a été suivi par Kilejian et Ireke sur Radio Dio. Et tout de suite, je vous propose un petit retour dans le temps, un retour en 1977.

0: Amanda Tillery, suivie par les Dub Shepherds. 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

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C'était Elmore James, Perio et Spatty Palace.

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1: 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Vous avez écouté le Kingston Trio à l'instant, Deer Hunter et The Syndicates.

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1: Jeff Barrow et son groupe Fantôme, Gaeb aidé ici par John Wayne du crew Stone's Throw, et c'était Mike Senna juste avant eux.
2: Bonjour à tous, bonjour à toutes. Les vacances c'est fini, vive la rentrée. King of Zoo, l'émission est de retour. On va commencer tranquillement en mode chiloute, en mode sortie de sieste presque, en écoutant Paul McCartney, They We Left Behind.

Donc on vient d'écouter Paul McCartney, un extrait de son nouvel album, enfin de l'album qui est sorti avant l'été, Don John Lane. Ça pourrait paraître de trop, un nouvel album de Paul McCartney aujourd'hui, mais très clairement, il y a un tel talent que c'est loin d'être de trop, c'est même plutôt l'inverse, c'est plutôt un bon coup de fraîcheur. Voilà, vous avez compris que cette émission, ça va être un petit peu une déclaration d'amour, non pas à Paul McCartney, on va élargir un peu le spectre, mais au moins une déclaration d'amour aux Beatles. Voilà, quand on a, alors je dis pas que j'ai tout écouté, tout vu, vu tous les concerts. En tout état de cause, quand on a balayé le rock les années 60, 70, 80, allez, avant la résurrection de 2000, il y a des tas d'excellentes choses d'artistes exceptionnels. Et quand on passe un peu le tout au tamis pour savoir quelle est la dernière pierre qui va rester, la dernière pierre, pour avoir passé un peu le tamis pendant cet été, la dernière pierre qui va rester, ça reste quand même les Beatles qui, de plusieurs façons, est un groupe à part. On va continuer en écoutant le dernier album de Paul McCartney et on reviendra sur les spécificités des Beatles après.

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1: On revient donc à la déclaration d'amour pour les Beatles après ces 3 titres de Paul McCartney. Outre cette fameuse déclaration d'amour, la question qu'on peut se poser, c'est de dire qu'est-ce qui différencie les Beatles de qu'est-ce qui pourrait les mettre soit au-dessus ou tellement différents des autres groupes. Si on réfléchit sur Paul McCartney, il est aussi une espèce de grande qualité humaine. Paul McCartney, il a fait ça. Bon, c'est absolument une légende vivante. Il est toujours resté dans la modestie absolue. Il a défendu sa musique sans agressivité et sans en faire des caisses. Il tourne encore de temps en temps. Donc, il a mené sa carrière parce qu'il aimait la musique, tout simplement. En dehors de la personnalité de Paul McCartney ou de celle de John Lennon, qui était peut-être un peu plus que clivante, comme on dit, il faut reconnaître que les Beatles, en un temps, le groupe a existé moins d'une petite dizaine d'années. Ils ont quand même eu une production absolument phénoménale, et surtout une production, une musique qui a clairement évolué dans la nouveauté très rapidement. Ils ont très vite apporté de la nouveauté, ils ont très vite apporté des choses nouvelles, et ils n'ont cessé de le faire jusqu'au bout. L'histoire veut que, et c'était sans doute avec le grand recul d'aujourd'hui, une bonne chose, c'est un groupe qui n'a pas duré. Mais on peut penser que s'ils avaient duré, ils auraient sûrement apporté de la nouveauté à chaque moment, parce que c'était leur recherche. On va rien reprocher aux Rolling Stones, évidemment, mais les Rolling Stones, ils étaient partis sur les rails du blues. Ils y ont apporté beaucoup, ils ont apporté beaucoup de chansons exceptionnelles, mais ils ont creusé le sillon du blues. Les Beatles c'est ça une de leurs grandes spécificités, c'est qu'ils ont creusé leur propre sillon, et que le sillon qui est né avec ce groupe a enchanté des générations entières. On va les écouter avec Here Comes the Sun. C'est une bonne idée. Ce qu'on voudrait, c'est qu'ils disparaissent un peu, The Sun.

0: On vient donc d'écouter encore un titre du dernier album de Paul McCartney intitulé We Two. Précédemment, c'était Girl, issu de l'album des Beatles Rubber Soul. Et Here Comes the Sun, issu de l'album Abbey Road. Voilà, on continue sans trembler la déclaration d'amour aux Beatles. On a parlé de leur grande de l'apport qu'ils ont fait à la musique avec leur grande, avec une grande originalité. Au départ, il faut bien resituer le contexte. Les Beatles arrivent au moment de l'explosion du rock and roll, et effectivement, ils font partie de cette vague qui fait exploser le rock and roll. Et leur premier titre, et même si on élargit et qu'on se réfère à la compilation de l'album rouge, on n'a que des titres rock'n'roll. La bascule survient après 66, donc il y a quand même 4 ans, 4-5 ans pour apporter de la nouveauté. Donc les Beatles sont un groupe qui explose avec tant d'autres groupes au moment de la naissance, du développement, de l'explosion rock'n'roll des années 60. C'est incontestable. Après, il y a une bascule qui les amène à la créativité, à la nouveauté. C'est un domaine dans lequel ils vont se trouver plus qu'excellent. Il ne faut pas oublier que ça s'est resté pendant toute la période où ils ont existé, un groupe dont tout le monde attendait fiévreusement la sortie des albums. Et c'était très compliqué à l'époque de rester un grand groupe, parce qu'il y avait pléthore d'excellentes choses tous les mois. Il suffit de reprendre les rock and folk de l'époque pour s'apercevoir que tous les mois il y avait des disques exceptionnels, qui la production était phénoménale d'une très grande qualité. Donc pour demeurer parmi les leaders, c'était très compliqué. Les Beatles n'ont eu aucun mal à ça. Ils ont même perduré dans le temps, et on peut tout le monde a été bien triste le jour où on a appris qu'ils se séparaient, mais toujours est-il que la période était si prolifique qu'ils ont pu laisser une trace absolument indélébile dans le temps jusqu'à aujourd'hui. Et tout le monde peut, sans même entre gros guillemets, les gamins peuvent découvrir les Beatles, ils y trouveront leur compte. On continue de les écouter avec While My Guitar Gently Weeps.
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On vient d'écouter Lucy in the Sky with Diamond. On reste évidemment sur les Beatles. Et cette chanson est l'illustration absolument parfaite de la créativité des Beatles. Parce que si on la replace dans le contexte de l'époque, évidemment, il y a des tas de groupes qui font de l'excellent rock'n'roll. Mais là, on n'est pas dans le rock'n'roll. On est une chanson absolument phénoménale, absolument révolutionnaire dans le contexte de l'époque. Et on peut comprendre qu'à ce moment-là, il y avait un certain nombre de il y avait un public pour écouter ces chansons qui sont ni plus ni moins des chansons pop. À un moment, les Beatles cessent quand même d'être un groupe de rock'n'roll au sens du mot. Ils se démarquent de tous leurs contemporains et ils font quelque chose de différent, et comme on vient d'écouter à l'instant, de différent, mais de tellement bon. Qui parviennent à rester entre guillemets concurrentiels par rapport aux autres groupes du moment qui sont également des groupes absolument phénoménal. C'est la question qu'on peut poser aux élèves pour la rentrée des classes. Toujours est-il que les Beatles, en tant que groupe aussi, c'est la jonction de deux géants et on peut dire d'une troisième personnalité qui ont montré par la suite, George Harrison a montré par la suite, que, sans vouloir le comparer à la production de McCartney ou de Lennon, a prouvé que c'était un garçon qui avait aussi d'immenses qualités. Même s'il a été un peu en retrait pendant la durée de vie du groupe Les Beatles, quoi. Et c'est exactement, les Beatles sont évidemment pas le seul exemple, mais pour qu'un groupe fonctionne à ce point et produise à ce point des choses de qualité, ça nécessite une alchimie entre ses membres absolument parfaite. Et l'alchimie Lennon-McCartney comme l'alchimie Richards-Jagger, c'est ce qui a été déterminant. Pour les Stones, ça aurait pu être Brian Jones, Mick Jagger et Keith Richards. Toujours est-il que comme pour des tas d'autres groupes, c'est l'alchimie parfaitement réussie de ses membres qui crée l'exceptionnel. On peut mettre un peu en retrait Ringo Starr qui a eu lui aussi sa production mais qui était peut-être moins marquante que celle des autres Beatles. On va écouter justement les productions individuelles des Beatles puisque Lennon et au moins Lennon, McCartney et Harrison ont eu une vie musicale après les Beatles. On va écouter Wings. Qui est un groupe qui a fait aussi plein d'excellentes chansons. On les écoute.

On vient d'écouter donc les Wings, qui était le groupe formé par McCartney après la séparation des Beatles. Et on s'aperçoit qu'effectivement, c'est excellent. Après, si on veut, on peut faire tous les débats sur les Beatles, sur Pierre, sur Paul et sur Jacques. Toujours est-il que même en tant qu'individualité, que ce soit McCartney ou Lennon, ils ont réussi à s'imposer. Et puis si on veut arriver au plus simple, que ce soit les artistes de manière individuelle, aujourd'hui, hier et demain, que ce soit les artistes qui est purement d'hier, comme les Beatles, qu'est-ce qui est essentiel, c'est de faire des chansons en fait, avec plein d'étiquettes, hip-hop, rap, rock'n'roll, pop. En ça, les Beatles sont un groupe pop, mais ils ont fait des belles chansons. C'est tout simplement ça. Bien sûr qu'il est légitime de s'intéresser à leur carrière avant et après les Beatles, à décortiquer quelle a été la vie du groupe ou la vie de ses membres. Toujours est-il que ce sont des gens qui ont fait de très belles chansons pendant longtemps et beaucoup. Et rien que pour ça, c'est ce qui a motivé cette émission d'aujourd'hui. C'était je ne suis pas un fan des hommages, mais au moins rappeler que si on écoute, évidemment, il y a des sons nouveaux aujourd'hui, il y a beaucoup de choses très intéressantes, exceptionnelles qui sortent encore aujourd'hui, pour peu qu'on s'y intéresse. Mais il y a des choses qui ont entre guillemets pas vieilli et qui restent très pop et plus que parfaitement écoutables même aujourd'hui, quoi. On va écouter d'ailleurs, on va se quitter avec les Beatles, When I'm 64, Elvis Boy. Je vous souhaite une bonne semaine. On se retrouve pour continuer cette nouvelle année la semaine prochaine, jeudi, 14h, King of Zoo.

0: À l'instant, c'était Duster sur le 895 d'audio. On enchaîne avec un duo légendaire de l'histoire du rock.
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On a écouté le duo Carnage de Nick Cave et Warren Ellis. Ça a été suivi par la claviériste Christine Ott et par le groupe Bissiga Setenta sur le 895 de Dio.

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Yo, 895, t'as proposé le Stéphanois Kurden. Ça a été suivi par l'électronique de Fakir, puis Bruce Brubaker.

Baby Fire, suivi de la lyonnaise Claire Days. 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

On a écouté Claudia Meyer dans son hommage à Mercedes Sosa. Ça a été suivi par Kmon Tigré et Fulu sur le 895 de Dio.

Cinq morceaux enchaînés sur le 8-9-5 de Dio, on a écouté Rosé, Philippe Glass, Philax Style, le projet Et il y avait qui regroupe Scanner, Genst Heinz et Petit Gant, et le groupe Cerveau, S-E-R-V-O.

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La preuve avec Mélatonine, Jonas Albrecht et Baby Shakes.

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0: Vous venez d'écouter le groupe cultissime autant qu'injustement méconnu, j'ai nommé This It, suivi par Princess Thailand, Samuel Covell et à l'instant The Amber Day. 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

On vient d'écouter Michel David and the True Tones. Ça a été suivi par Hugh Brown, accompagné de Irie Heights. Et enfin de Savannah Funk, avec le producteur Gaudi. 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

Vous écoutez le morceau caché. Ceci est le deuxième volet d'une émission consacrée au groupe britannique Broadcast, qui a commencé sa carrière vers la fin des années 90 et l'a terminé de manière assez abrupte en 2011 lorsque la chanteuse Trish Keenan est décédée. Et ce qu'on disait dans le premier volet, c'est que c'est un groupe qui a réussi à faire un peu l'équivalent de Sylvia Plath en littérature et en poésie, c'est-à-dire arriver à mettre de la poésie dans sa prose et inversement. Et donc l'équivalent en musique, ce serait un petit peu de danger, d'aléatoire, d'expérimentation dans sa pop musique. Et c'est en ça qu'on considère avec Flavien que ce groupe Broadcast est un peu le groupe parfait.

Il y a une autre catégorie dans laquelle on pourrait mettre plusieurs chansons broadcast à travers leur discographie, ce sont les comptines. Parce que Trish Keenan, et là c'est vraiment son importance, son apport en particulier dans Broadcast, avait un goût pour les chansons aux apparences enfantines qui aurait pu très facilement, pour le noyau de la mélodie en tout cas, figurer sur un livre de chansons pour enfants. Elle faisait assez régulièrement allusion à l'enfance dans ses paroles, soit de manière très directe, soit par évocation. Voilà, il y a une...

superbe sur un manque qui était véritable, celui du fondateur du label Warp, qui avait à son décès vraiment profondément marqué Trish Kinnan et assez durablement, semble-t-il. À nouveau de l'album avec The Focus Group, une petite comptine à nouveau, I See So, et enfin Subject to the Ladder, qui est là aussi une chanson aux apparences assez enfantines.

parmi les chansons de Broadcast, il y en a un certain nombre, assez notables et à travers toute leur discographie, qui sont, disons, sans batterie, sans percussion. Alors, quand je dis sans, ça veut dire parfois complètement dénué de percussion, ou disons, de manière très minimaliste, avec, par exemple, des percussions un peu à la Morricone, des tambourins noyés dans des réverbes à ressort, par exemple. Et c'est donc pour illustrer cette autre facette de Broadcast que nous allons diffuser les morceaux suivants. We've Got Time sur Work and Non-Work, le tout premier album entre guillemets de Broadcast, qui était en fait une compilation de leur premier single. Echo's Answer sur The Noise Made by People, premier véritable album de Broadcast, et Coup de Maître. Il y aura ensuite You Can Fall sur le même album, puis Until Then, et on finira cette catégorie avec Tears in the Typing Pool, peut-être l'une des plus belles chansons de Broadcast, dans l'album Ha Ha Sound, et une chanson assez illustrative d'un côté de Broadcast qui est en fait tout simplement les chansons de Trish, tout juste retouchées, mais qu'elle retouche par les autres membres du groupe. Il y a une compilation en l'occurrence qui est sortie assez récemment, des démos enregistrées par Trish, guitare-voix, et c'est magnifique, c'est poignant. Il y a un épisode du morceau caché précédent qui a été consacré d'ailleurs à cet album-là. 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
4: 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Une dernière fois, avant la coupure estivale, les radios de la Ferrarock vous partagent leur album coup de cœur. Au programme, la folk de Gigi H. Potter, cette fois en trio familial, puisque le Strasbourgeois est accompagné de ses deux filles. Nous parlerons également du premier album de Bye Boy and The Adult. Édition pour le festival Hop Hop Hop à Orléans qui aura lieu cette année les 11 et 12 septembre. La programmation complète vient de sortir. On y retrouve l'audace à laquelle le festival nous a habitués dans des esthétiques variées. Le tout déniché par Mathieu Dufaux, coprogrammateur qui sera au micro de Louis de Bob FM à Limoges en fin d'émission.

0: On retrouve Cédric de Fréquence Mutine à Brest qui s'entretient avec Antoine autour de son projet Bye Boy et de la sortie du disque Empty Adult.
1: Et nous sommes avec Antoine pour la Ferrarock. Antoine, tu es à la base, on va dire, le maître artisan d'un projet musical qui s'appelle Bye Boy, en partenariat avec la Ferrarock. On est ravis de t'avoir. Salut Antoine.
2: Salut Cédric, merci de me recevoir.
1: On va parler évidemment de ton projet et revenir un petit peu au début. Puis on va comprendre peut-être qu'avec les premières années d'existence du projet qui s'est fait avec des hauts et des bas, et pas mal de hauts et puis des bas, un peu liés à la conjecture tout simplement, le Covid et tout ça. On va peut-être un petit peu comprendre, en remontant sur ces quelques années, un petit peu le principe même et ce que tu as voulu proposer, ce que tu défends à travers ton groupe. Parce que si je dis pas de bêtises, Bye Boy, avant ça s'appelait pas Bye Boy au tout début.
2: C'est ça, effectivement, tu as bien fait les recherches. En fait, Bye Boy, il fait suite à un premier projet que j'ai lancé quand j'étais étudiant qui s'appelait Automne, qui était aussi un groupe de rock, de compo rock pop, et qui a duré le temps que j'étais étudiant jusqu'à ce que je commence à travailler. Mais en fait, arrivé à un stade, je pensais que le nom et l'esprit que j'avais choisi, ça correspondait plus trop à ce que je voulais faire actuellement. Donc, j'ai un peu rebrandé le projet, comme on dit, et lancé Bye Boy en 2024, qui correspondait plus à l'esprit, aux musiques que je voulais défendre.
1: Mais pour en arriver à cette envie de lancer Bye Boy en 2024, avec, on comprend quand même des idées assez proches de ce que tu menais déjà à l'époque des 2019. Bah, il y a eu ces quelques années avec des hauts et des hauts, notamment c'est des prix, des récompenses, enfin des petits coups de main aussi qui ont permis peut-être toi d'asseoir ton envie de faire de la musique et à un moment de se dire bon ben moi peut-être que le boulot là je vais le mettre de côté tout de suite parce que j'ai encore de belles années et j'ai envie de pousser un petit peu l'expérimentation musicale le plus loin possible.
2: C'est ça, en fait, quand j'avais commencé la musique, quand j'étais étudiant, assez rapidement, on avait gagné quelques tremplins, on avait eu de la reconnaissance, donc ça m'avait un peu permis de prendre confiance et de renforcer mon envie de faire de la musique et des compositions. Et en fait, arriver à un stade où je travaillais, où effectivement j'avais plus d'intérêt à faire de la musique qu'à mon propre travail de bureau, j'ai décidé que fallait que je m'y consacre et que vraiment je donne un nouvel élan pour le projet. En fait, avec la sortie de notre premier EP anti-adulte, c'était un peu le moment parfait pour faire ça.
1: Est-ce que justement, alors ça s'appelle anti-adulte cet EP, on comprend, il y a peut-être l'idée de repousser un peu les limites ou la date avant de se dire « Ah ben, il faut rentrer dans quelque chose un peu plus train-train, boulot, pépère ». Et moi, j'ai pas envie de ça, là, j'ai envie de me consacrer à la musique.
2: C'est ça, c'est un peu ça tout à fait. En fait, la plupart des chansons de cet EP parlent du fait de la difficulté de grandir, de devenir adulte et surtout du refus de la vie telle qu'elle est proposée à la plupart des gens une fois qu'on commence dans le monde du travail. Et c'est pas quelque chose de nouveau, c'est quelque chose que j'avais déjà quand j'étais étudiant. Et donc c'est pour ça qu'il y a beaucoup de chansons qui sont très adolescentes dans leur esprit, dans leurs paroles. Et c'est pour ça que le nom anti-adulte est un peu venu naturellement. C'était voilà une prise de position assez évidente pour cette EP en tout cas.
1: Et du coup, peut-être une approche aussi assez anglo-saxonne dans cet esprit de vouloir faire de la musique de façon assez libérée. Tu vois, on met de côté toutes ces activités pro pour ne faire que ça. Ça, c'est quelque chose qu'on n'a pas trop l'habitude de voir en France peut-être.
2: C'est vrai, moi il y a des groupes qui m'inspirent beaucoup, comme Oasis. C'est vrai que dans les paroles d'Oasis et de Noël Gallagher, il y a souvent cette volonté effectivement de se libérer, de faire ce qu'on veut, etc. Et donc, enfin, c'est un peu le même esprit qu'il y a dans Bye Boy et Anti-Adulte, puisque voilà, c'est une volonté vraiment d'adolescence, de liberté, de rester jeune et de refuser la société comme elle peut nous être proposée. Donc voilà, c'est un peu, ça peut être naïf par moment, mais en tout cas, je pense que c'est sincère.
1: Alors, à quel moment tu décides de se dire, bon, allez, hop, là, c'est bon, je vais faire que de la musique et je vais essayer d'en faire mon métier. Et à quel moment aussi on arrive à convaincre des petits camarades de se lancer dans l'aventure? Parce que, de fait, tu n'es pas tout seul, il y a un groupe.
2: Effectivement, donc même si pour cette EP, c'est essentiellement moi qui écris les chansons, les paroles, Bye Bye, j'ai toujours envisagé comme un groupe de musique, puisque pour moi, et surtout dans le rock, vraiment le groupe de musique, ça reste essentiel. Donc, il y a effectivement. À l'heure actuelle, il y a Hugo à la batterie, Clara à la guitare lead et Léa à la guitare basse. Et effectivement, oui, pour moi, avoir un groupe, c'est très important, notamment pour le défendre sur scène. Et pour la décision de quitter le travail et de faire que la musique, c'était un peu évident. J'en avais la possibilité aussi avec voilà, la sortie de l'EP. C'était un peu le

0: de notre EP, puisqu'on voulait vraiment aller dans un studio pro pour le réaliser. Et donc oui, effectivement, sans ce financement, ça aurait été plus compliqué d'avoir le résultat qu'on a eu avec pour Anti-Adulte.
1: Alors c'est toujours une première étape, un premier disque, un premier EP, un premier bébé. On y met beaucoup d'attention, il y a beaucoup d'attentes, il y a de la pression aussi. Maintenant là, qu'il est sorti depuis, on va dire quelques semaines, même pas un mois à peine, tes premiers ressentis, tes premiers retours avec ce léger recul que tu vois, quels sont-ils?
0: Au niveau des retours, on est très satisfait puisque les chansons globalement plaisent, elles ont une bonne réception. Et moi, je pense que ce qui est déterminant dans une musique, c'est quand les gens l'écoutent, mais surtout quand les gens veulent la réécouter. Et je pense que c'est globalement le cas pour la plupart des chansons de cette EP. Donc, je suis content. Et après, voilà, tout l'enjeu, c'est de développer l'audience et qu'elle soit écoutée par encore plus de monde. Et voilà, ça, c'est un peu la partie plus compliquée. Mais jusqu'ici, franchement, on a plutôt des bons retours.
1: Si on parle des morceaux, il y a un vrai souci de recherche de la mélodie, de faire que les morceaux soient un petit peu entêtants, avec cette voix aussi hein, que tu vois, qui est très très atypique, en tout cas qui est reconnaissable entre mille, et qui est une force, qui devient pour le coup et clairement un instrument à part entière. Et on navigue donc dans cet univers aux influences, à la confluence de la pop rock, de la Britpop. Tu nous parlais des influences à la Oasis, mais pas que. T'as toujours baigné, toi, dans ce style musical-là?
0: Un petit peu, plus ou moins, c'est vrai que à la maison, chez moi, on écoutait beaucoup les radios, par exemple de type RTL2, où il y avait beaucoup de pop rock anglais. Et après, c'est surtout au lycée, en fait, où j'ai un peu commencé à développer mes goûts musicaux. Et vraiment, la découverte d'Oasis, notamment, c'était un peu une révélation pour moi, parce que j'ai découvert que vraiment le rock anglais, c'est celui qui me parlait le plus, puisque j'ai toujours aimé le rock un peu à la fois énergique, mais très mélodique. Je suis quand même attaché aux belles mélodies. Et c'est pour ça, après, par la suite, j'ai écouté des groupes comme The Vaccines aussi, ou Cage Elephants, si on va plus du côté de l'Amérique, mais enfin, des groupes avec chaque fois des mélodies fortes et une identité assez reconnaissable. Donc, oui, je pense que c'est ce qui m'a pas mal inspiré pour Bye Boy en tout cas.

0: 6 titres, mais pas 6 titres en anglais exclusif, parce qu'il y a un morceau qui s'intitule Lise, où tu chantes en français. Ça, c'est quelque chose d'assez récent dans ton approche de l'écriture. Ce morceau est venu comme ça plus récemment, ou c'est aussi un titre que tu as de longue date dans ta tête?
1: Alors effectivement, pour Lise, c'est un peu spécial puisque c'est le plus récent en fait de l'EP qui a été composé. Et à la base, il n'était pas censé être dans l'EP puisque justement, il est en français. Il est un peu différent dans l'esprit des autres morceaux. Mais c'est plutôt l'expérience en concert qui nous a poussé à le mettre dans cet EP puisqu'il marche assez bien. Effectivement, le fait qu'il m'était venu naturellement en français et que les paroles sont assez plus faciles à retenir, en tout cas, je pense, pour les gens, donc il marche pas mal en concert. Et c'est un peu cette raison qui nous a poussé à l'intégrer dans l'EP finalement, puisqu'on s'est dit que voilà, c'était un bon morceau et que même s'il était un peu différent des autres, ça valait le coup de l'intégrer aussi dans cet EP.
0: Et puis c'est vrai qu'en français, ben de fait, les paroles, on s'y attache peut-être plus facilement quand on est, nous, ici en France, qui plus est, quand on touche un petit peu à du vécu. Il y a une écriture très personnelle quand même.
1: Ah ben c'est sûr que je raconte un peu ce que je vis, donc en l'occurrence je définis jamais vraiment de quoi parlent mes chansons, j'aime bien au contraire laisser un peu des textes assez larges, comme ça peut être le cas par exemple pour certaines chansons d'Oasis où l'interprétation est plus ou moins libre. Après c'est vrai que pour Lise, enfin en tout cas c'est souvent des sentiments qui guident l'écriture de mes chansons, et oui pour Lise c'est clairement un peu ce sentiment de frustration, de colère dans les soirées, mais aussi d'envie d'en découdre et de s'amuser aussi, donc c'est assez difficile à expliquer, mais je pense que je préfère que chacun écoute et se fasse son idée et s'imagine de quoi ça parle, puisqu'il y a plusieurs significations possibles, je pense.
0: Tu disais que pour cette EP, les morceaux, tu avais tout écrit, composé. C'est vraiment un bébé très personnel. Est-ce que pour la suite, tu envisages toujours cette démarche assez solitaire dans l'écriture, la composition, ou tu te vois aussi travailler en groupe dans l'écriture?
1: Alors effectivement, là jusqu'ici j'écrivais principalement les chansons tout seul, mais voilà moi l'objectif pour les futures chansons, c'est effectivement qu'on compose à plusieurs. En tout cas, j'aimerais beaucoup. Si ça s'est pas fait jusqu'ici, je pense que c'était juste les circonstances qui ont fait que j'étais pas toujours avec des gens qui voulaient composer ou qui avaient cette envie-là. Mais je sais qu'avec la formation qu'on a actuellement avec Bye Boy, c'est le cas. Donc oui, moi tout ce que j'aspire, c'est que les prochaines chansons il y a plusieurs auteurs, enfin, ou en tout cas plusieurs compositeurs, ça serait déjà pas mal, qu'on puisse avoir des nouvelles perspectives pour les chansons. Je pense que dans tous les cas, moi, de composer avec d'autres personnes, ça pourra que aider à aller vers des terrains nouveaux et des chansons de plus en plus différentes aussi.
0: Alors, le groupe est installé sur Paris. Alors, on peut se dire, oh, Paris, ben, c'est peut-être central. Donc, du coup, c'est plus facile. Il y a plein de lieux pour jouer. Mais en même temps, il y a aussi peut-être beaucoup de, pas de concurrence, mais beaucoup de groupes et que c'est pas facile d'y faire sa place. Comment tu pourrais nous parler d'un parcours de jeunes groupes de rock à Paris?
1: C'est vrai que Paris, il y a des avantages et des inconvénients. C'est vrai que l'avantage, c'est que il y a beaucoup de mouvements, beaucoup d'événements, de conférences, etc. On peut apprendre beaucoup de choses. Il y a aussi beaucoup de concerts et on peut rencontrer pas mal de groupes différents. Mais effectivement, je pense que c'est plus difficile de tirer son épingle du jeu et de se faire remarquer. Ça, j'ai pu le voir, la différence où on était, mon premier projet, je l'avais lancé à Aix-en-Provence. Et c'est vrai que de fait, ben, quand on est dans une ville où il y a moins de groupes de rock, on est plus vite remarqué, on a plus vite accès à certaines scènes, etc. Alors qu'à Paris, ça demande un petit peu plus de motivation et de persévérance, en tout cas. Donc, il y a du bon et du moins bon. C'est vrai que les conditions sont souvent meilleures dans des villes parfois plus petites, en tout cas.
0: Voilà, on en est encore au tout début de cette histoire. C'est ce premier EP, donc anti-adulte, qui vient de sortir en autoproduction et donc en écoute sur les radios de la Féra Rock. Quels sont les projets à plus ou moins, on va dire, court, moyen terme? Tu le disais, il y a l'envie de trouver des partenaires. Est-ce qu'il y a des, je sais pas, des envies de clips? Ça aussi, ça coûte de l'argent. Il y a des projets dans ce goût-là. Comment tu vas construire un petit peu les mois à venir?
1: Alors effectivement, la priorité pour les prochains mois, ça va être de faire connaître notre EP, le faire découvrir à le plus de gens possible, que ce soit à travers la communication sur les réseaux ou les concerts.
0: Tu as fait une sortie physique ou pas du disque, du EP?
1: Oui, on a fait presser pas mal de disques pour le vendre essentiellement aux concerts, puisqu'on sait qu'il y a beaucoup de gens qui aiment ça et c'est une manière de soutenir le groupe. Et puis c'est vrai que symboliquement, ça nous faisait plaisir aussi d'avoir notre disque en format physique et pas seulement en distribution numérique.
0: Et donc j'imagine qu'on peut aussi le trouver sur les réseaux, il est disponible sur les plateformes habituelles et puis on écoute sur les radios de la Féra Rock. Merci beaucoup et belle continuation, belle aventure, c'est une nouvelle aventure qui se lance, elle est toujours excitante et je te souhaite que du bon.
1: Eh ben merci beaucoup Cédric et la Féra Rock.

0: Merci à Cédric de Fréquence Mutine à Brest pour l'interview d'Antoine du projet Bye Boy et dont le premier EP NC Adult est sorti le 15 mai. Il est nommé album découverte par les radios de la Ferrarock cette semaine aux côtés de Unwear Host par Jelin, CBA et Gigi H. Potter. Écoute et interview par Marie de Sol FM à Lyon.
1: On avait été touché par la pop intime et sensible de Gigi H. Potter la saison dernière. Il est de retour avec ses deux filles, Jelin et CBA. Ils signent ensemble un album plein de tendresse, Universe.

0: Jeline, c'est Béa, JD Potter. Bonjour à tous les trois. Donc, merci de répondre à nos questions à l'occasion de la sortie de cet album. Alors, un album qui arrive assez vite après votre dernière production.
1: Enfin, on avait cette idée déjà là avant. C'est un truc qui était déjà, on avait déjà à l'esprit. Et puis, bah, on s'est dit, pourquoi pas maintenant?
0: On a parfois des groupes qui fonctionnent en fratrie, en famille, c'est carrément plus rare. Alors comment est-ce que chacun a trouvé ou chacune a trouvé sa place?
2: On fait de la musique depuis longtemps et puis on se pose pas de questions, juste on partage cet art qu'on adore. Donc
0: Mais par exemple, là, c'est votre unique groupe ou est-ce que chacune, vous avez des projets parallèles?
2: je n'ai pas de groupe à côté, mais ce sera peut-être quelque chose dans le futur qui se fera.
0: Qui est-ce qui...
1: C'est-à-dire que les filles ont leur propre univers aussi. Elles écrivent, elles ont leurs trucs à elles, mais qui ne sont pas encore, on va dire, sortis. Voilà, c'est ça.
0: Mais la folk, c'est votre point commun à tous les trois?
2: Oui, je pense qu'on peut dire ça, oui.
0: Est-ce que ça veut dire que vous avez été élevé et bercé par ces sons-là?
2: Oui, bien
0: Ah, bien
2: sûr.
0: sûr.
2: Ouais.
0: Et le chant, c'est une culture familiale? Vous chantez depuis toujours, depuis votre plus tendre enfance?
2: Oui,
0: Plus
2: on
0: tendre
2: chantait quand on était
0: enfance,
2: très
0: ouais.
2: petite, ouais. On a commencé très jeune, ouais.
0: L'album s'appelle Unearthed, c'est-à-dire spontané, on peut le traduire comme ça.
2: Oui, ça veut dire pas répéter, enfin qu'on pas répéter quoi, mais ça peut dire spontané, mais c'est vrai que c'est pas la traduction directe quoi.
0: D'accord, alors pour vous, c'est plutôt improviser la traduction.
2: Ouais, plutôt ouais. C'est un bon mot.
1: Mais ça reste quand même très, comme tu dis, spontané, dans le sens où, en fait, on a été un peu comme ça, sans se préparer plus que ça, quoi. On a été avec des chansons, on y va et on les joue telles quelles, quoi. Donc, ça reste très spontané quand même.
0: Cet album, c'est 11 titres que vous avez créés comment? C'est-à-dire qu'ils sont nés et puis hop, vous avez été en studio et vous les avez enregistrés alors qu'ils étaient tout frais? Ou est-ce qu'ils sont même nés en studio pour certains?
1: Non, il n'y en a aucun qui sont nés en studio. C'est plusieurs. Les chansons qui étaient là, qui attendaient soit d'être chantées par l'une ou l'autre, ou
0: Ou ensemble?
1: des musiques ou ensemble, ou qui manquaient des paroles. Enfin voilà, donc ça s'est construit un petit peu au fil du temps. Et puis c'est pour ça qu'on s'est dit, bah, c'est peut-être le moment d'enregistrer ces chansons ensemble. Voilà.
0: Est-ce que tu te sens un peu chef d'orchestre?
1: On a fait la même, enfin comme les autres albums, c'est moi évidemment qui enfin, pour les autres albums, hein, qui écrivais les chansons, et après je laisse la place aux musiciens d'y mettre leur touche personnelle, etc. Et puis l'ingé son aussi son mot à dire. Donc non, c'est voilà, c'est un truc à plusieurs mains, quoi.

0: L'album donc est tout neuf, il est sorti le 19 juin. Il y a déjà eu des dates sur cette tournée-là? Oui?
1: On a fait une petite date à la fête de la musique là pour s'échauffer. Et puis oui, il y a quelques dates qui arrivent. On a déjà pas mal joué ensemble, donc c'est assez fluide, on va dire. Bon, après, évidemment, les chansons ont besoin aussi d'être un peu rodées, mais c'est chouette, ouais, de les jouer en live aussi, c'est différent.
0: Vous avez sur cet album été de nouveau au studio Kerouac, donc en Bretagne. Vous
1: Ouais.
0: avez quitté votre, c'est l'Alsace, hein, pour traverser la France une nouvelle fois. Ça veut dire que là, vous avez trouvé un cocon qui vous permet de créer en toute sérénité. Ce lieu, il est important.
1: Pour moi, il est important parce qu'on a créé des liens assez forts aussi avec Christophe et Marie qui tiennent le studio et puis une confiance qui s'est installée. Donc évidemment, c'est agréable et on va dire plus facile d'aller là-bas sans se poser de questions et on sait qu'on sera bien pour travailler, enregistrer. Et voilà.
0: Avec une instrumentation quasi, enfin minimaliste, encore une fois sur et peut-être encore plus sur cet opus. Les instruments, c'était tout calé d'avance ou justement vous avez pris le temps d'essayer de voir s'il fallait plutôt le banjo, la guitare, comment ça sonnait. C'était un moment important. Ça a été, c'est 11 titres, hein, c'est un album assez bref puisque les morceaux sont très courts. Ça a été fait en très peu de temps, ou est-ce que vous avez vraiment posé vos valises et vous êtes installé pendant 15 jours, 3 semaines?
1: Oh là, non, non, non, ça s'est fait en à peine 5 jours. On avait des idées d'arrangement, plus ou moins, mais c'était pas non plus comme le titre de l'album préparé en amont. Donc en fait, on s'est retrouvés et on a fait des essais, voir ce qui passait, ce qui passait pas. On s'est mis d'accord, voilà, pour trouver l'instrument qui viendrait embellir la chanson telle qu'elle est au départ, quoi. Il y a 11 titres et donc il y a 9 compositions et il y a 2 reprises.
0: Oui,
1: Ouais.
0: ça fait partie aussi de votre culture à tous les trois, les covers.
1: Ouais.
0: C'est
1: Oui.
0: je
1: Bah là, c'est vraiment des chansons qu'on use entre nous, quoi, déjà depuis un certain temps et qu'on avait envie d'enregistrer, quoi, de produire, quoi.
0: Est-ce que vous avez l'impression que plus le temps passe, plus vous avez une liberté de création? Parce que vous vous affirmez, parce que il y a des automatismes qui se sont
2: Je
0: créés.
2: dirais pas liberté de création, mais je dirais plutôt genre assurance en fait. Parce qu'avec l'expérience, du coup, on devient un peu plus sûr de ce qu'on fait, de ce qu'on dit et de nos idées, quoi. Et aussi, on arrive mieux à les mettre en place.

0: Depuis 11 éditions, le festival Hop Hop Hop, porté par la salle de concert L'Astrolabe à Orléans, s'attache à défendre la scène bouillonnante qu'est l'émergence. On sait désormais tout de la programmation, place maintenant à la présentation du festival par son coprogrammateur Mathieu Dufaux, aux côtés de Louis de la radio Bob FM à Limoges.
1: Bonjour Mathieu.
2: Bonjour.
1: On se retrouve donc tous les deux pour discuter, certes, un peu en avance, mais du festival Hop Hop Hop à Orléans, dont tu es depuis plusieurs années programmateur, en tout cas l'un des programmateurs, si je ne dis pas de bêtises.
2: Je suis l'un des programmateurs parce qu'il y a Fred Rob qui est le directeur du festival et directeur de l'Astrolabe qui co-programme le festival avec moi. Ouais.
1: Alors toi, ça fait combien de temps que tu travailles la programmation de ce festival ?
2: Depuis sa création, donc on en est à la 11e édition.
1: 11 ans pour le festival Hop Hop Hop. Moi, ça fait 3 ans, je dirais, que je fais le Hop Hop Hop régulièrement. Et je suis assez content de venir découvrir ça à Orléans. Je voulais savoir comment est-ce qu'on construit une programmation pour un festival de musique émergente, d'émergence musicale, en tout cas, je pense qu'on peut le définir comme ça, tu me diras si tu es d'accord. Mais comment est-ce que, quelles sont les difficultés ou quelles sont les choses auxquelles vous faites attention pour la programmation d'un festival comme celui-ci?
2: Bon, on fait attention en fait à la diversité des styles, à la présence scénique, qu'elle soit contemplative ou énergique. On parcourt tous les festivals équivalents de musique émergente un peu partout en France et en Europe. On écoute pas mal de musique, on écoute nos collègues, on se ressource là-dessus. Et l'idée, c'est d'avoir cette alchimie qui fait que la musique, elle fonctionne, que les gens puissent s'approprier des parcours, qu'un fan de rock puisse être surpris par un live comme à l'époque Jupiter on a Quest qui passait pour la première fois au Pop-Up. Des parcours qu'on fait, puis essayer de surprendre la spectatrice ou le spectateur, justement, sortir de ses zones de confort, parce que c'est un parcours accessible et qu'on peut aller de lieu en lieu et qu'on peut être surpris par des artistes qu'on ne connaît pas ou dont on a entendu parler mais qu'on n'a jamais vu sur scène, en fait.
1: Ouais.
2: Et puis, on a l'émergence et florissante. Donc, par définition, on a l'embarras du choix.
1: Oui, c'est sûr. C'est l'embarras du choix. On l'a aussi quand on est festivalier, j'ai envie de dire. En tout cas, c'est le parallèle que je ferai parce que chaque année, le Hop Hop Hop, c'est plusieurs scènes, plein d'artistes à découvrir avec une petite sélection à faire. Si on doit aller voir machin, peut-être qu'on devra faire une croix sur truc qui est un peu plus loin parce que derrière, voilà. Et du coup, on est obligé de construire un peu son programme. Mais je trouve ça aussi super chouette parce qu'on est amené à voyager dans la ville et dans les ambiances musicales un petit peu en parallèle.
2: Ouais, c'est vraiment l'envie de faire d'un parcours au sein du centre-ville. Ça, c'était vraiment une des objectifs premiers de ce festival, en plus de l'émergence, comme tu l'as précisé. On est au cœur de la cathédrale, on est dans des sites historiques, on est dans des sites culturels comme le théâtre, comme le Centre chorégraphique national d'Orléans. Ce festival permet aussi de sortir des sites et puis d'aller se balader, de manger ailleurs que dans le site. On n'est pas contraint par un pass et par un site comme d'autres festivals. Donc c'est aussi cette liberté d'accès, cette balade, ce parcours-là que tu flèches au départ. Et puis comme tout parcours, il peut évoluer parce qu'on est en groupe, parce qu'on s'arrête manger, qu'on découvre un artiste qui n'était pas prévu. Et on doit faire des choix. Alors soit il y a des gens qui font un quart d'heure chacun et qui courent, comme moi ça peut m'arriver quand je vais découvrir des artistes dans d'autres festivals, ou soit les gens prennent le temps, chacun sa vitesse en fait.
1: Oui, carrément, mais je trouve ça très cool et j'ai l'impression que le public est assez réceptif à ce fonctionnement-là de découverte, puisqu'en plus de ça, on découvre pour le coup vraiment des artistes, certains des artistes qui sont programmés, on en entend parler dans des plus gros festivals après, c'est chouette, donc j'imagine qu'il y a aussi une émulation à ce niveau-là en tant que public à venir chercher la découverte.
2: Alors elle est partagée là-dessus, à Orléans, oui, le festival est ancré sur cette découverte-là, même s'il y a encore une marge de manœuvre, je pense, à Orléans pour attirer un public plus dense, plus conséquent. Mais les gens savent que, à part 2-3 artistes, ils vont découvrir et ils vont rien connaître. Alors après, il y a tous les outils pour découvrir la musique, c'est-à-dire les Bandcamp, les SoundCloud et autres plateformes, et puis nous on a un site qui est bien fourni, donc à eux de se faire surprendre et puis de se dire tiens, cette année j'en suis sorti avec 4-5 découvertes, j'y retournerai l'année prochaine parce que j'ai une espèce de, à chaque fois, je passe un bon moment et puis je repars avec 2-3 idées de d'écoute après festival. Donc c'est un peu l'enjeu du festival, c'est à surprendre les gens et puis de que les gens s'y retrouvent sur des artistes qui sont peut-être le reflet de ce qu'ils écoutent sur leur platine vinyle actuellement, mais aussi des choses qu'ils n'auraient pas écoutées naturellement. Et tu peux te faire séduire par un concert parce qu'en live il se passe un truc, même si tu n'écoutes pas cette musique-là en fait le reste de l'année, quoi. Et c'est ça, quand ça se passe comme ça, là, c'est génial.

0: Il y a peut-être un enjeu, tu me diras si toi tu es d'accord avec ce que je dis ou pas, mais peut-être qu'il y a un enjeu aussi à notre époque où la culture politiquement peut aussi être très critiquée, voire dévoyée, où l'IA prend une position parfois un peu trop prépondérante dans l'industrie musicale. Et ben, il y a peut-être aussi une manière de gérer les artistes, de gérer la programmation et de parler au public qui cherche à susciter un intérêt particulier.
1: Bah, l'enjeu, c'est de rester ce qu'on est, et puis c'est de voir la musique en live, en vrai, que, comme tu le dis, avec des guitares, des machines, etc. Et l'enjeu politique, c'est de mettre des artistes sur scène avec un discours ou pas. Après, il y a charge à eux de parler de ce qu'ils font comme ils l'entendent. Mais et puis c'est l'enjeu, c'est de découvrir, de défendre l'émergence. C'est un peu notre marque de fabrique, notre ADN, le reste de l'année à l'Astrolabe dans les clubs. C'est aussi de résister aussi à cette pression, parce que les structures culturelles aujourd'hui défendent un projet culturel avec les moyens qui sont de plus en plus exsangues. C'est comment résister à tout ça et comment être solidaires les uns des autres, c'est-à-dire à la fois les producteurs, des artistes indépendants, à la fois nous, structures indépendantes culturelles, comment on essaye d'être solidaires pour faire vivre la culture avec des formes différentes. Nous, on a choisi l'émergence sur ce festival-là, et la musique. Il y en a d'autres qui choisissent les arts de rue, le cirque, bon, peu importe en fait. Mais c'est voilà l'enjeu. Et il est compliqué, hein, parce que c'est un festival qui ne se crée pas sans bénévoles, et certains sans financement, sans aide, etc. Donc c'est un peu une forme de résistance, mais jusqu'à aujourd'hui, on est content d'accéder à une 11e édition et puis de présenter ces 35 groupes mi-septembre.
0: Justement, on peut en parler de ces 35 groupes. Je ne sais pas si la programmation complète est déjà organisée, prévue, ou s'il reste encore des petits points d'incertitude, mais j'imagine qu'on peut déjà commencer à annoncer certains noms et que tu nous mettes l'eau à la bouche sur ce qu'on va trouver à partir de la rentrée.
1: En fait, vous aurez tout disponible sur le site de l'Astrolabe dans le mercredi 24 juin à midi. Tout sera accessible sur le site internet et sur les différents réseaux sociaux. Qu'est-ce qu'on peut y découvrir? Bah, c'est 35 groupes, donc ça va de la on chatouille la techno, la house, l'électro, le rap, le post-punk, le punk hardcore, la pop, voilà, la chanson également. Donc ça, c'est toutes ces variétés de styles. Rappelons que c'est quatre lieux: un lieu de 2000 places qui s'appelle Campo Santo, qui est un lieu plein air, le centre chorégraphique national, qui est pas très loin du Campo Santo, qui est 300 places debout avec un petit club électro-rock, une salle assise de 350 places qui est la salle de l'Institut, qui est la salle dédiée au conservatoire d'Orléans, une salle du 19e. Donc là, on va écouter de la musique contemplative, on y découvrira Sorvina, qui est une artiste soul hip-hop, Prune, qui est une artiste pop, on découvrira Alma Reichman, qui est plutôt chanson pop française, voilà, et plein d'autres artistes. Et puis après, il y a la salle du théâtre, qui est une salle debout de 500 places. Après les artistes des coups de cœur, il y a Tiviody qu'on a pu accueillir à l'Astrolabe dans le club et qui n'est pas et qui a un coup de cœur, dont l'album, deuxième album, va sortir au mois d'octobre, et à cœur de le présenter sur la scène de Pop-Up devant un large public. Juste Chani, jeune pépite hip-hop rap qui arrive, qui a été découverte inouïe, qui prend son temps, qui fait des premières parties de grands artistes comme Aya Nakamura, mais qui fait aussi des clubs tout simplement, qui a une écriture assez chouette, qu'on pisse depuis pas mal de temps, qu'on est content de retrouver là-bas. Samy Galbi, qui est un peu du Raïchabi, avec une teinte de musique électronique, qui est un artiste suisse, qui viendra en trio, qui va nous enivrer avec sa musique un peu chaloupée, groove. Bongé Ziwé Mabandla, qui est un artiste d'Afrique du Sud, folk pop avec une voix très très claire, haut perché, vraiment très très belle. Content de l'accueillir là-dessus. Daniel Avery, DJ set, qui est un des grands piliers de la musique électronique en Europe actuellement. Voilà, des choses.
0: Très varié, du coup, au final, tout le monde
1: Ouais,
0: y trouvera son compte.
1: c'est ça. Voilà, il y a vraiment de quoi faire. Il y a vraiment cette envie de présenter une variété de styles, ouais.
0: Ouais, bah, en tout cas, chaque année, j'y ai fait justement de belles découvertes grâce à cette programmation assez éclectique, je pense qu'on peut utiliser le terme, très riche, et à laquelle eh bien, il y a une certaine attention qui est portée aussi, j'ai envie de dire, sur la présence de mettre des femmes sur scène. En tout cas, à chaque fois, c'est ce que j'ai l'impression de constater, donc je salue un peu cela, parce que certains festivals ne prennent pas la peine de faire ça.
1: Non, on sait que là sur cette édition, on est pas quasiment à 50% de représentation leaduses féminines, donc et qui vont jouer dans les différents lieux, c'est-à-dire que le risque que constatent certains gros festivals qui font l'effort et qui sont attentifs à la présence de leaduses féminines, c'est que ils ont du mal à trouver des leaders féminines qui peuvent faire des grandes scènes parce qu'il y a, voilà, il y a pléthore de propositions masculines sur les grandes scènes. Je te parle de festivals de 40 000, 30 000 personnes, hein. Et donc, nous, on est moins concernés par ces enjeux-là puisqu'on rassemble que 2 000 personnes. Et donc, on a la possibilité de présenter, Violente Sadimone, dont la leaduse c'est un groupe de punk rock, Wamen, Toera, Gaia Banksy, Juchani Alma-Reshman, Kirara, Cutface, etc., etc. Et oui, ça va être une présentation quasiment à parité. On a encore des efforts à faire là-dessus, quoi.
0: Non, mais c'est chouette. Et donc, du coup, quel est toi ton petit coup de cœur que tu voudrais nous partager pour conclure ce petit moment de discussion sur le festival? De toute façon, on s'y retrouvera, hein, à la rentrée au festival, les Radios Ferrare Rock, comme chaque année. On est sur place et on a l'occasion d'interviewer tous ces artistes. Mais toi, qui est l'artiste un peu coup de cœur de cette prog que tu veux nous partager?
1: Moi, je parlais de TVOD. Je pense que c'est un artiste que j'ai découvert au Canada à l'occasion d'un festival qui vous est cher également, puisqu'il y a un des membres de votre belle radio qui va régulièrement, que j'ai découvert au Festival des musiques émergentes. Et groupe qui est signé sur un label québécois, dont je me souviens plus du nom, mais qui est un label qui a vraiment des pépites rock super intenses, c'est TVOD. C'est un groupe new-yorkais qui sont 5-6 sur scène, avec une ou deux femmes sur scène. Rock, elle est rock, pop, des trucs qui font penser au label DFA, des trucs moins groove, des trucs plus rock, des plus grands angles larges. Je trouve que le premier album est monstrueux et sur scène, je trouve ça complet comme set. Je trouve ça vraiment attachant sur scène. C'est vraiment l'artiste que j'ai hâte de revoir sur scène avec leur nouvelle compo.
0: Ok, cool, bah trop bien. Merci beaucoup en tout cas, Mathieu.
1: Merci à toi.
0: Et puis bah on se dit à bientôt, puisqu'on se reverra au Hop Hop Hop, qui, je rappelle, se déroule en septembre, si je dis pas de bêtises. Les dates, c'est le 11 et 12 du côté d'Orléans.
1: Ouais, vendredi, samedi.
0: Super, merci à toi et à la prochaine.
1: Merci, salut.
0: De notre côté, on se laisse en musique avec TVOD. On écoute le titre Rerun, tiré de l'album The Farm, à venir chez Mosland le 16 octobre de cette année.

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0: Lil Mama, Tizandos et Lady Leisher, vous êtes bien sur le 895 MHz de Radio Dio et radiodio.org.
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Il est 20h48.

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Une chute avec le grand Gareth David. Il est résident au Smart Bar à Chicago. C'est dans le sous-sol du métro. 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

je suis à l'aéroport et je prends l'avion pour aller, je crois, au Brésil. Je suis dans la file d'attente pour embarquer. Et en fait, il y a un problème avec, avec le billet. Je me trompe d'horaire ou je sais pas quoi. Donc j'attends de me faire attendre, mais c'est plutôt tranquille la situation. Et là, elle me dit, est-ce que vous avez une carte genre d'abonnement Air France ou un truc

comme ça, et je lui file. 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Et là, je sors, et je sais pas pourquoi, je prends un taxi. 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Et puis, donc ça dure des plombes. Je lui dis, mais attends, mais si tu vas me faire rater mon avion, c'est pas possible. Et ça dure vraiment des heures, quoi. Et à un moment donné, il y a un truc marrant, c'est que. Il y a une voiture qui passe, genre voiture années 50, genre comme

un qui est derrière. Et je sais pas, je m'approche, je dis, il me dit, ouais, je crois que cette voiture, ouais, c'est pas évident pour les filles, ou je sais pas quoi. Et moi, je dis, bah écoute, bah, je change de voiture.

connais, le new jazz. Ce genre super soyeux qui mélange le jazz, l'électro et même le R&B tout sucré. Mais New Jazz, c'est aussi le nom d'un groupe expérimental à New York. C'est chaotique. C'est post-rock.

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Siam, c'est un terme musical oriental. C'est un système de mode mélodique dans les musiques turques, arabes et ottomanes. C'est pas un cadre fixe, c'est complètement mouvant. En fait, ce sont des variations, c'est de l'ornementation. C'est aussi le pseudo de Guy Blanken. Il joue de la house aux Pays-Bas.

New York, le début des années 80. Le disco mute. Le jazz troupe fait partie de ces mutants de la dance. C'est un projet studio assez obscur. Il n'y a pas beaucoup de pressages. Mais ce son a été redécouvert ces dernières années dans les clubs par des ozos comme le Motor City Drum Ensemble.

Cet été, nous étions comme des pop-corns sous le soleil. 1972, Hot Butter. C'est l'un des tout premiers hits mondiaux de musique électronique.

1969, James Brown, lui aussi, donne dans le pop-corn. C'est un peu le Mégarama avant l'heure. Et ça sent un pop-corn dingue dans tout Saint-Étienne. Come on, James Brown.

0: 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Peut-être bien. 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Il est bientôt 22h sur Dio. Buena notte. Salut!
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venez d'écouter le groupe cultissime autant qu'injustement méconnu, j'ai nommé This It, suivi par Princess Thailand, Samuel Covell et à l'instant The Amber Day. 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

0: Utopie sonique en forme de pop organique et de post-rock épique sur le 895 de Radio Dio. On a écouté Arcane, puis le groupe Climat. Maintenant, pour les punks, on écoute tout de suite Pizza.
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Saturation sauvage et groove libre, vous écoutez Radio Dio. Il y a eu le groupe de post-rock de Caen, Red Forest, puis le groove cajun de Isaac Delusion. Maintenant, on te propose d'écouter la pop aérienne de Barbarossa.

On a écouté la musicienne lyonnaise Cassidy. Ça a été suivi par Quentin Sauvé, puis le groupe Peter Kernel sur le 8-9-5.

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On a écouté Bixiga, Setenta, le groupe brésilien enchaîné sur la musique du producteur réunionnais nommé Label, L-A-B-E-2-L-E.

0: Le son de Blind Prophet suivi par Tikai Maïdza, puis Shabazz Palace.
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0: Ball.
1: Déchaînement de MC avec Radical Junkie Pop, puis Puzz Mama en featuring avec le magnétique VHS. Continuons dans Lee Monde avec Lise Van Dyke.
2: Le Wi-Fi ou Dieu, des points communs. Le Wi-Fi ou Dieu, des points communs. Ils sont tous les deux sans fil, invisibles, non comestibles. Ils ont plusieurs apparences pour désigner une même chose. Plusieurs noms, SFR, Bouygues, Free, Allah, Bouddha, Shiva, Jésus est là.

commun. Le Wi-Fi et Dieu, des lieux communs. On peut les trouver dans les lieux publics, par exemple les jardins, les bibliothèques, les gares. Il y a aussi un vocabulaire commun. Par exemple, les sites, les icônes, les déclics, les apparitions ainsi que leurs représentations en couleur. Une présence par les ondes, la recherche de l'accès, un chemin. On y croit, on les pratique.

895 MHz et radiodio.org, on a écouté Ultra Moderne, puis le duo Basile Free et Dina Abdelwahed, et enfin Wu Lou signé chez Warp sur Duo.

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2: J'ai le plaisir de recevoir une foule énergique dans les studios en la présence de la team du Eleven Studio. Bonjour à vous.
3: Bonjour, salut l'équipe.
2: Salut. Eh bien alors, on va commencer cette session dédiée à la culture hip-hop et au rap à Saint-Etienne par une petite présentation, un peu de rigueur. Eleven, c'est quoi ?
3: C'est des studios d'enregistrement musicaux et vidéo mis à la disposition des artistes de l'agglomération stéphanoise et de la région Rhône-Alpes.
2: Ça fait combien de temps que le projet il a commencé ?
3: Le projet est venu de la rencontre entre artistes et professionnels de la musique. On a essayé de les mettre en relation, donc ça fait à peu près un an que le projet a démarré et 6 mois qu'on est vraiment en train d'action, qu'on a pris des locaux et qu'on a réuni donc les différents métiers et compétences justement pour mener à bien notre projet.
2: C'est-à-dire, il y a qui dans l'équipe du coup ?
3: Alors dans l'équipe, on va avoir ingénieur du son.
4: Ingénieur du son, mixeur, master, clipper, une équipe vraiment...
5: Réalisateur.
4: Exactement, en fait, tout ce qu'il faut pour pouvoir justement proposer de la musique de qualité, des visus de qualité, un rendu de qualité en fait.
2: Là vous êtes venu à plusieurs MC, comment vous êtes rencontrés, comment s'est fait l'idée de monter une team comme ça ?
3: Eh ben, en gros, c'est la rencontre entre différents artistes et moi-même. Ça s'est fait naturellement. Et en fait, on a essayé simplement de combler les vides et d'apporter les compétences nécessaires justement à l'épanouissement du monde de la musique stéphanois.
2: Combler les vides, alors justement, est-ce que vous pouvez parler de ces vides-là dans le rap à Saint-Etienne ? Est-ce qu'il y a des lieux ? Est-ce que ça manque ? Comment est-ce que vous arrivez à faire quelque chose ? Comment vous galérez à faire quelque chose aussi ?
4: Nous, Aster, en tant qu'artiste sur Saint-Etienne, c'est vrai que c'était vraiment compliqué parce qu'on n'avait aucune entité qui pouvait nous aider à mettre la lumière sur notre travail, en fait. Sachant qu'on vient de Saint-Etienne, il y a Lyon qui est à côté, Lyon qui est en train de monter tout doucement. Et en fait, voilà, le but même d'Eleven, en fait, c'est ça, c'est de se servir justement de l'entité pour mettre la lumière sur les artistes de la scène stéphanoise pour arriver à monter. Vu que personne ne le fait, l'idée de Morane, en fait, ça a été de se dire, vu que personne prend les devants pour arriver à faire monter les artistes, nous on va s'en occuper et on va mettre la lumière sur la ville.
2: Et du coup, il y a quoi ? Vous allez quand même à des open mic, que ce soit à Saint-Étienne, à Lyon, vous essayez de faire un peu de réseau, comment vous fonctionnez
4: On était super bien partis, donc juste avant les problèmes de Corona et tout ça, on avait des passages en radio comme maintenant, des open mic aussi, des scènes, des showcases, on avait une scène ouverte sur Saint-Cyr aussi qui nous a reçus, sur Lyon, sur Saint-Étienne. Après voilà, malheureusement, c'est comme tout, le milieu artistique il est complètement à l'arrêt en ce moment et on ramasse à cause de ça aussi quoi.
2: Et alors avant ce confinement et tous ces protocoles là, est-ce qu'il y avait des endroits dont vous pourriez parler un peu aux auditeurs, auditrices, des endroits où il y a des open mic, des endroits où se retrouver autour de la culture rap et où il y a moyen de poser quelque chose ?
3: L'idée elle était justement là, c'est qu'on voulait créer un festival justement où les artistes stéphanois ou les artistes en devenir pouvaient venir justement faire leur première gamme. On a maintenant des studios auxquels on va pouvoir s'associer à la fête de la musique, donc pareil pour pouvoir prévoir des scènes. Et on est en collaboration avec 2-3 établissements donc au niveau régional pour pouvoir justement promouvoir et faire passer nos artistes.
2: Ok, parce que c'est vrai que ces temps-ci il y a eu un petit buzz stéphanois quand même jusque Paris, mais pas franchement dans le côté street du hip-hop avec notamment Zedion Pavarotti et toute une scène un petit peu là. Au niveau d'un rap un peu plus, urbain, un peu pour le cliché, hein, désolé, tu vois, mais un peu moins pop en tout cas. Là vous avez l'impression qu'à Saint-Étienne ça galère, parce que finalement on a eu... les anciens comme moi, la cinquième colonne et tout un tas de trucs qui se sont passés avant, et c'est vrai que maintenant on a l'impression que ça ressort moins en tout cas.
4: Non, en fait le truc c'est pas que le niveau à Saint-Étienne il galère, parce que justement avec l'ouverture des studios, on s'est rendu compte qu'il y avait un niveau incroyable sur Saint-Étienne. Et quand je dis un niveau incroyable, c'est vraiment qu'il y a un niveau de fou. Le problème, c'est ce que je disais tout à l'heure, c'est qu'il y avait personne pour en parler. Les artistes, voilà, un artiste indépendant, c'est super compliqué de se donner la lumière, surtout aujourd'hui, parce que des artistes qui montent, il y en a de plus en plus. Comme je disais, il y a Lyon à côté qui prend de la place. Et voilà, en fait, c'est ça qui est génial, c'est qu'on va vraiment se servir de l'entité pour espérer arriver à faire quelque chose au niveau régional et national, on espère, parce que justement, voilà, on n'a rien pour se donner de la lumière, nous. On a les réseaux sociaux qui nous aident aujourd'hui, mais comme je disais, il y a vraiment beaucoup, beaucoup de monde. Donc arriver à se frayer un chemin, c'était compliqué. L'idée de Mourad, c'est d'arriver à se frayer un chemin tous ensemble, quoi. Prendre toute la force qu'on a à Saint-Étienne et faire exploser la ville, parce que, comme tu disais tout à l'heure, ça s'est passé dans le reggae. Donc il n'y a pas de raison, il y a tous les reggaemans stéphanois qui sont montés sur la scène passé une certaine période. Donc voilà, maintenant c'est notre tour et on va faire ça dans le rap. C'est ça même.
2: Et vous, vous avez des trucs qui ont bercé vos oreilles un petit peu qui viennent de Saint-Étienne? C'est pas forcé d'être chauvin, hein. Je pose juste la question comme ça. Est-ce qu'il y a des sons, mais pas forcément hip-hop d'ailleurs, hein, mais des trucs que vous avez écoutés?
4: Bah moi pour ma part j'ai grandi avec Dubbing.
5: Ouais, la Dubbing, hein, forcément.
4: La Dubbing, Jamaïque.
5: RLM.
4: RLM aussi, qu'on a de la chance, on ne compte pas dans l'équipe, mais il nous donne beaucoup de force, il est là, ça fait un bon moment. Salut, ouais. Full Faya aussi. Meni, j'ai vu qu'il y avait son graphe qui était posé à l'entrée. Meni aussi, c'est un gros MC de la scène stéphanoise. Moi, personnellement, elle m'a beaucoup influé. Sachant qu'en plus, c'était des artistes qui parlaient de la vie que nous, on a vécu, quoi.
2: Ouais, c'est
4: d'autant
2: ça.
4: Plus.
2: Parce que je posais pas la question juste pour être chauvin et puis jouer le derby. Hein. C'était juste, je me disais, il y a un truc qui est évident pour moi dans le rap, c'est que en fait, tu parles de ce qu'il y a autour de toi et que du coup, forcément, cette influence qui se passe, vous
4: Exactement.
2: Pensez que ça donne quoi justement dans vos textes par d'écrire ça? D'écrire votre life.
5: Saint-Étienne, c'est la même.
2: Ouais, grosse question.
4: C'est ouais, c'est.
3: Disons que Saint-Étienne, c'est une identité.
4: Nous, on a de la chance parce que Saint-Étienne, c'est une ville de fou. En fait, il faut dire ce qui est. Saint-Étienne, vraiment, quand on rentre dedans, c'est une ville qui. Enfin voilà, il faut en parler de cette ville. Vraiment, les gens qui passent à Saint-Étienne, ils oublient pas Saint-Étienne. C'est soit ils kiffent, soit ils aiment pas, mais personne n'oublie la ville. En tout cas, c'est une ville qui a une histoire. C'est une ville qui a un passé. C'est une ville qui a du talent. Donc voilà.
2: Et c'est une ville qui a un avenir.
4: Et c'est une ville qui a un avenir surtout, un gros gros avenir surtout.
2: Bon, bien écoutez,
3: c'est
2: auditeurs.
3: Une ville de passionnés surtout. La passion.
2: Peut-être vous voulez rajouter un peu des trucs là, du coup notamment Mourad, t'as l'air d'être un peu au cœur de tout ça. Est-ce que tu vois des trucs à rajouter pour présenter un peu ce projet, comment on s'y greffe, comment on vous rencontre?
3: L'idée c'est vraiment de mettre la lumière sur le monde de la culture urbaine en général, donc avec une palette vraiment assez large qui peut aller de la soul jusqu'au
5: morceau
3: du jazz, avec différentes influences, et vraiment de faire une sorte de maillage dans l'agglomération pour pouvoir avoir des morceaux qui représentent vraiment notre identité et notre univers.
2: Parce que ce qu'il y a par contre un pilier du hip-hop qui est vraiment présent à Saint-Étienne, et ça depuis longtemps, c'est tout le côté danse, breakbeat, etc. Vous êtes connecté avec toutes ces teams qui, bon, bien sûr, hein, sont pas montées avant-hier, mais qui sont quand même aussi pas mal présents.
3: Quoi qu'il arrive, on avait déjà un maillage, donc de par exemple des anciens comme RLM, comme DRK. On a aussi un maillage avec toutes les compagnies de danse, qui soient Diptyque ou Melting Force. Et donc l'idée, c'est vraiment d'apporter un show complet au final. Voilà.
2: Ça marche. On passe, puisque normalement c'est censé être un concert ce moment.
4: Il paraît. Ouais.
2: On paraît. Alors auditeurs et auditrices, que vous soyez à Saint-Étienne ou sur d'autres radios de la Ferrarock en différé, on va vous présenter un petit peu de jeunesse stéphanoise. On commence avec toi. Je te laisse te présenter un peu.
4: C'est moi du coup ?
2: Ouais, c'est à toi.
4: Ok, Ruzo. Bon, du coup, stéphanois de naissance, j'ai 24 ans. J'ai un citoyen de la France, j'ai habité un peu partout, dans le sud de la France, j'ai vu un petit peu tout ce qui se faisait de partout. C'est pour ça que je me suis permis de parler de Saint-Étienne tout à l'heure en disant qu'on avait vraiment du talent ici.
2: Ça marche.
4: Rien envie à personne.
2: Ok, voilà. Mais alors du coup, tu vas nous faire un morceau sur une instru qui tourne pas mal en ce moment. Tu
4: Exactement.
2: Peux peut-être parler un petit peu de ce morceau.
4: On va parler de ce morceau du coup. Ouais, l'instru tourne beaucoup en ce moment. Bon, c'était pas forcément quelque chose que j'avais prévu, mais un morceau qui rentre vraiment dans la tête, c'est vraiment dans l'air du temps. On est sur de la drill. Donc voilà, un mouvement qui vient d'Angleterre avec des sonorités qui changent un petit peu du rap. Et voilà quoi.
2: Une nouvelle évolution du hip-hop.
4: Exactement,
2: ouais,
4: c'est complètement ça. Là. On suit l'évolution tout en restant toujours attaché aux valeurs du hip-hop qui nous ont inclus les grands, qui nous ont
2: Et ouais, la transmission, bien important dans le rap.
4: Exactement.
2: On est parti avec le morceau Whoopty de CJ en instru.
4: Moway, R-U-Z-Z, 42 gang, sur Radio Dio, mon pote. Est-ce que je pourrais avoir un petit peu de retour?

0: We are Merci. Ça le fait le son là-bas?
1: Un plaisir. J'avais l'impression que l'instru ça saturait un petit peu. J'espère
0: et ouais,
1: que ça
0: vous avez envoyé le steak, je m'y attendais pas. Vous parlez doucement, vous rappez comme des brutes.
1: Ma foi, on était calme, maintenant ça y est, on s'est mis en confiance, c'est parti.
0: Ça roule. On prend la suite du coup et on continue le petit tour d'horizon du Eleven Crew.
1: C'est parti.
0: C'est ton tour, je crois, non?
2: Bah, du coup, moi, TAZ, hein, pareil, ça vient de Saint-Thé. On est là, on fait
1: à toute berzingue dans Saint-Thé.
2: À toute berzingue. On est là, du coup, ça fait rap, R&B, un petit peu de tout. Et voilà.
0: T'es dans quel quartier, toi, un peu? Parce que là, pour l'instant, on parle de Saint-Thé comme ça, mais bon, Saint-Thé, c'est
2: moi,
0: c'est
2: de
0: même...
2: base, Pierre-Sémar.
0: Ok, ça marche. Vous
1: le
0: êtes plus...
1: Soleil. Le soleil représente.
0: Ouais, le soleil représente.
2: Tout, on vient de partout, en vrai. On vient de partout, ici.
0: Et du coup, j'ai vu dans les bios que vous avez, dans l'ensemble, tous commencé à écrire, à rapper bientôt. Comment ça s'est passé pour toi, par exemple, le début de ça?
2: Bah moi, en gros, c'était mon beau-frère qui était dans la musique. C'était un reggae man. Et il m'a mis dedans, en fait. Il m'a mis dedans, j'ai posé derrière un micro et je tombe amoureux. Ça veut dire que j'ai pas arrêté depuis mes 9 ans, j'ai pas arrêté.
0: Du coup, grosse vibe reggae aussi?
2: Grosse vibe reggae, ouais, bah ouais, à mort. Moi, j'aime bien toutes ces sonorités, tout ce qui sonne dancehall, tout ce qui a du drum, tout ça, de la rythmique. Et c'est synthé en même temps, ça représente bien synthé tout ça. Donc voilà.
0: T'es chaud TAZ, t'es parti?
2: Chaud, hein, comme Galas.
0: Alors là, du coup, tu parles de ton instru un peu?
2: Bah l'instru, du coup, c'est un poteau. J'ai écrit ce texte parce qu'il m'avait chauffé. Je lui ai montré qu'on était là et qu'on rappait à synthé.
0: Allez, j'essaye de pas la faire saturer cette fois, promis.
1: Ça va être incroyable.

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0: Yes, merci à toi, TAZ.
1: On est ensemble.
0: Faites du bruit là dans le couloir.
1: Merci à toi. Putain, ils ont juste envie d'aller derrière.
0: Ah ouais, midi, c'est pas réveillé là.
1: C'est pas facile. Ouais. C'est pas des heures pour eux.
2: Magnifique.
0: Yep.
2: On était sur une vibe totalement ricaine. Hein. C'était incroyable ce qui s'est passé là.
0: Bah, vos instrus sont quand même pas mal ricaines dans l'ensemble. Hein.
2: Ouais, c'est ça, les influences aussi d'un côté. Hein.
1: C'est ça, les influences. Mais,
2: forcément, hein, comme il disait TAZ tout à l'heure, que ce soit du reggae, que ce soit. Voilà, peu importe, du moment où on aime la musique, on écoute, musique, elle nous influence, ouais. Et voilà.
0: Et du coup, niveau Steph, peut-être parler un peu des producteurs, parce qu'il y en a aussi. Est-ce qu'il y a des gens qui font du son par ici, que vous avez repéré
2: nous,
0: ou alors justement, vous manquez un petit peu justement de producteurs.
2: Nous, niveau prod, ouais, on a rencontré un magicien récemment, Madara, qui travaille avec nous. Et du coup, voilà, c'est vraiment un magicien de la musique. Pareil, c'est ce que je disais, c'est un mec qui est dans l'ombre, ça fait 10 ans qu'il fait du son chez lui. Il fait des instrus incroyables, de la prod incroyable. Et du coup, voilà, on le compte parmi nous. Malheureusement, il est au travail là. Mais on le compte parmi nous dans l'équipe. Et voilà, après, par la suite, forcément, on espère que le groupe il va s'étoffer encore un petit peu plus. D'autres producteurs, d'autres beatmakers, d'autres ingé-sons. Voilà, tout ce qu'il faut.
0: Ça marche. On va vers la suite doucement. Et là, c'est Warda qui s'approche du micro. Ah, mais vous avez changé l'ordre. Comment vous voulez que je m'y retrouve aussi?
2: Il arrive,
0: aussi
2: Warda, regarde. Ah, ouais. Il est là. Il fait désirer.
3: Radio Dio, ça dit quoi?
0: Salut Warda.
3: Salut, ça va?
0: Ça va et toi?
3: La forme.
0: Tranquille, t'es pas réveillé non plus toi ou...
3: Ah, tu sais, je suis en lève-tard moi.
0: Eh ouais, désolé pour l'invite, hein, c'est tôt, hein. Oulala, oulala.
3: Là, franchement, normalement, à cette heure, je suis pas réveillé, hein, mais bon. On fait l'exception.
0: Tu veux te raconter un peu? Raconte-nous une histoire, tiens.
3: Je te raconte.
0: T'es qui toi?
3: C'est
0: ouais.
3: Bon, hein.
0: Ouais, tu peux faire un résumé aussi.
3: Moi, je suis né en 98 au Congo. J'ai atterri à Paris, après j'ai atterri à Rouen, après j'ai atterri à Saint-Thé. Et la musique, ça a toujours été dans ma vie, tu vois. Parce que moi, congolais, si tu veux, à 3 ans, faut savoir danser, tu vois. Donc c'est les bails comme ça.
0: Tu chantais déjà là-bas?
3: Où ça?
0: Au Congo.
3: Ah, je suis venu jeune. Hein.
0: Ah, t'es venu très jeune, ok.
3: Je suis venu très jeune.
0: Mais ça se trouve, tu chantais déjà quand t'es né, non?
3: Non, peut-être pas. Mais tu vois, genre vraiment, quand tu fais des fêtes et tout, moi je me rappelle, 4-5 ans, je savais pas danser, ça riait sur moi, tu vois. Donc c'est ça, tu vois. La musique, c'est une culture, c'est une religion chez nous, tu vois.
0: Et du coup, ici à Saint-Thé, dans ton quartier, comment t'as rencontré un peu les autres là?
3: Alors, si tu veux, en fait, de base, moi j'ai rencontré les autres via Ruzzo. Parce que Ruzzo, c'est mon beau-frère. Donc en fait, il m'a présenté un peu à Mourad, à toute l'équipe. Et puis après, vu qu'on s'est réunis autour de la musique, si tu veux, la connexion s'est fait assez facilement.
0: Parle bien près du micro.
3: Tu m'entends pas?
0: Ah bah là, c'est mieux en tout cas.
3: Ah, ok, excuse-moi.
0: T'as vu toi-même? Alors du coup, tu as préparé un petit texte, tu peux nous parler aussi un peu de l'instru, là c'est la petite règle.
3: Là on est sur quelque chose d'assez énergétique.
0: Là, c'est du Red Bull.
3: C'est pour réveiller les têtes, tu vois. Faut pas dormir. 11h, faut réveiller tout le monde.
0: Alors que je me gourre pas cette fois, ouais je crois que c'est bon. T'es prêt?
3: Vas-y. Je suis chaud. Ça dit quoi l'équipe?
4: Hey.
3: Eleven Zoo.
5: Mm. On the beat.
3: Quattro Dolce Triple Zera. On est ensemble. Écoute ça. Peur, ça dit quoi?
4: On est là, mon gars.
3: On est là ou quoi?
4: Faire du sale, faut cramer ça, ma gueule.
3: Levé.
4: Oh.
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0: 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WRDA, Quattro d'autres chez Triple Zera. Elle est Benzo, on est ensemble.
1: Yes, Simer. Ouais.

0: et bien, si je me gourre pas, c'est Lemsa qui est dans la place.
1: C'est Lemsa.
0: Alors Lemsa,
2: notre grand chanteur.
0: Un grand chanteur, le grand chanteur du crew.
3: Ouais, mais là je vais rapper.
2: C'est un des seuls chanteurs, vraiment chanteur, tu vois, qu'on a dans le crew.
3: C'est ça.
2: C'est-à-dire que lui, il est dans la technicité vocale, quoi.
0: Putain, ah ouais. Je crois qu'ils ont du respect pour toi, l'on dirait.
3: Ah, ça fait plaisir.
1: On a.
0: Tu nous parles de toi un peu?
3: Ouais, bah moi c'est Lemso. J'ai 19 ans.
0: Ça fait combien de temps que tu rappes? T'as commencé tout petit aussi?
3: J'ai commencé très petit en CM2, il me semble. J'ai gratté des textes en classe, etc. Bon, au début, c'était pas ça. Hein.
0: Ah bah, après, faut bosser. Hein.
3: De fil en aiguille, j'ai réussi à apprendre un peu la technicité du rap, etc. Puis maintenant, j'ai trouvé mon délire. Moi, je suis dans la mélodie maintenant et j'aime bien ça.
0: T'as bossé tout seul ou
3: Alors, oui, j'ai bossé pendant très très longtemps tout seul, pendant 8 ans. Et là, depuis cet été, bah, j'ai rencontré Eleven. Et ils m'ont permis d'accomplir des choses que j'aurais pas accompli tout seul déjà.
0: La force de l'équipe alors.
3: Exactement.
0: Ok. Et du coup, tu peux nous dire un peu dans l'ensemble, tu parles de quoi dans tes textes?
3: Alors moi, c'est souvent la fête ou carrément la mélancolie. J'aime bien aussi les sons d'amour. Je fais pas mal aussi de sons d'amour. Et ça m'arrive aussi de temps en temps de revenir aux bases et de rapper pour ressortir encore une fois de sa zone de confort. C'est ce que je vais vous montrer là.
0: Ok. Du coup, une instru de FL. Tu nous parles du son un peu?
3: Bon, bah celui-là, c'est dédicace à mon pays d'origine, l'Algérie. Ouais. Elle s'appelle DZ Power.
2: DZ Power.
3: Et puis voilà.
0: T'es prêt? Mets-toi, n'hésite pas à approcher un peu le micro là, il est loin. Comme ça, tu seras mieux. Voilà, tu peux bouger aussi.
3: Allez, nickel.
0: C'est bon ? Allez, c'est parti,
3: c'est parti.
4: Eleven.
5: You feel on the beat.
4: Lemso. Libérer Chichab, hein ? On veut juste les billets violets, hein ? C'est pas fini. Ah!

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0: C'est nous les hommes, Elephant.
1: Yes.
2: C'est carré.
1: Ah, c'est carré, c'est vrai qu'il a bossé. Hein. Cimer, l'aime ça. Cimer.
0: Merci à vous.
1: Peur. Allez, on est dans le grand défilé des Eleven, et là, et ben ouais, c'est ça. Purp. T'arrives à entendre le casque à travers la capuche là?
3: Ouais,
1: c'est tout bon,
3: c'est ok. Classique.
1: Alors t'es qui toi, Purple? Vas-y.
3: Moi je suis violet. Hein.
1: Ouais, on dirait bien, ouais. On dirait bien.
3: Tout simplement.
1: Purple, ouais, bon, Purple, petite référence quand même, hein, tout de suite.
3: Ouais. On a la petite ref, t'as capté. Sinon, moi je fais de la musique depuis maintenant 5 ans, par là. Je fais de la musique depuis petit, hein. Mais bon, on n'a jamais trop lâché. Et là maintenant, on va montrer. On est venu montrer du sombre.
1: On est venu montrer du sombre. Toi, pour toi, quand tu rappes, par exemple, t'as du mal à écrire la joie, ça veut dire t'écris plutôt les trucs un peu tristes ou vénères ou...
3: Ouais, moi je suis énervé un peu.
1: Ouais.
3: Derrière le micro, je suis pas content.
1: T'as pas l'air comme ça, là.
3: Ouais, t'as vu.
1: T'as l'air tout bien, là, mais...
3: Ouais, derrière le micro, faut envoyer.
1: Ok.
3: Le micro, c'est pour cramer ça.
1: Alors, une instru par menace, tu nous en parles un peu?
3: De quoi, du beatmaker?
1: Ouais.
3: Bah, ce beatmaker, son, il est chaud, ce son, t'as vu, c'est un freestyle. En mode petit freestyle, mais l'instru, elle m'inspire de ouf. C'est les bails un peu drill UK, c'est les bails que je fais un peu en ce moment, qui s'entend, qui s'écoute. Du coup, moi, je suis sur ce terrain-là. Tout ce qui est drill.
1: Ok.
0: Il y aura encore mieux qui parle.
3: Ouais, moi je parle pas très bien derrière le micro, je suis pas à l'aise, mais faut rapper. Avec une instru, c'est plus facile.
1: Et bah alors, je t'envoie ça direct, t'es chaud?
3: Ben, je suis chaud.
0: C'est Purple, hein?
3: Yeah. Boum. Boum, boum.
0: Boum, boum.
3: T'as niqué tout le bénéfice dans une paire de Versace.
0: Hey.
3: De Versace.
0: Hey.
3: Oh.

0: Dans le but de ta meuf, j'arrive en bolide. Hein.
1: Sale.
2: Hein. Oh là là.
1: Sale.
3: Hein. Oh, il se transforme.
2: Franchement, c'est
3: une. Putain, tu t'es transformé quoi.
2: T'as vu, tu le vois rentrer dans le studio.
3: Il a pas les mêmes yeux, il a pas la même voix, c'est pas la même.
2: C'est pas la même personne qui vient de passer ici là. C'est pas la personne qui rentre dans le studio, c'est pas le même qui en ressort. The strength of street knowledge.
4: Ouh, ça, je sens que ça va lui plaire à l'artiste.

0: zoom, zoom. On est sur du gros old school là. Est-ce qu'il y a moyen d'avoir une autre prod, DJ, s'il te plaît? Si c'est demandé gentiment, il y a moyen.
1: Vous m'avez demandé du old school, je vous préviens, j'ai que du old school. Hein.
0: Eh ben c'est parti, moi, ça me va, moi.
1: Allez,
0: j'aime
1: parti.
0: Le old school, mais c'est juste histoire que ça varie un petit
1: allez,
0: peu,
1: on
0: c'est
1: se
0: tout.
1: Lance.
0: Aïe aïe aïe aïe aïe. Ok. RU double 7 et Level Studio 42 Gang, ça dit quoi mon pote? Ok, 1,

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0: ou le Eleven Crow au studio.
1: Eleven Studio sur Radio Dio Lompon.
0: Eleven Studio.
1: J'avais jamais rappé des prods aussi old school, tu vois.
0: Eh ben ouais, non,
2: là,
0: mais
2: old school,
0: vous avez vu mon âge, vous me dites du old school, vous croyez que je vais mettre un truc de l'année dernière.
1: Old school, tranquille, old school, 90, old school. Boom bap, non, c'était très lourd. Merci à Radio Dio pour l'accueil, merci aux auditeurs, j'espère que vous avez kiffé, et qu'on revient vite.
0: Allez, et puisque tout votre crew a pas pu être là, je me suis dit qu'on allait mettre des sons de gens qui étaient pas venus aujourd'hui. J'ai retrouvé dans ce que vous m'aviez filé à l'avance un son de Degba, vous pouvez en parler un peu?
1: Carrément, bah Degba, je crois qu'il est à l'école.
3: Je crois que là,
0: il y en a quand même qui voilà, vont
1: ah non mais bien sûr nous on a notre projet professionnel derrière. Après c'est vrai qu'il y a certains artistes du label, même la plupart, qui ont quand même une vie. Donc du coup voilà, Degba c'est un artiste du label avec une voix incroyable, un flow incroyable, et vous avez kiffé, je pense. Il n'y a pas de tout.
0: Allez, on finit de vous présenter donc le Eleven Crew. Merci les gars d'être venus.
1: Merci à toi
0: sur Radio Dio aujourd'hui.
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1: Les messins de Scorpion Violente ont été suivis par le rappeur Scarlord et enfin un remix de Gwendoline, Libre Sauvage et Impertinente, écoute Dio.

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Échappé du groupe Greuze, on a écouté Léonard Kotick, suivi par le groupe Épais, et enfin les Stéphanois, le club des gens spéciaux. 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
1: Ah.

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2: Megan Thee Stallion a été suivie par Damon et Elferda, puis Lil Uzi Vert sur le 895 de Joe.

Trois groupes qui commencent par B. On a écouté Best Fern, suivi par Bonnie Banane, puis Bicep sur Radio Bio 895.